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0: 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Je disais que j'ai abattu un homme à dessein et que je souhaite faire des aveux complets.
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0: Hey, hey, salut à vous amis rockeuses, amis rockeurs, et soyez les bienvenus dans cette nouvelle édition de Rock à la Casbah, émission 923 que nous vient d'ouvrir avec Have Blood and Die et le morceau Miel, extrait de leur album Burnout Codes, puisqu'il y a une nouvelle édition qui vient de sortir chez Arduous Records. Ce sera donc le disque vedette pour cette émission, et bien pour laquelle nous sommes trois dans le studio. Salut Raph,
1: salut
0: et salut Bingo.
2: À tous.
3: Salut Jordan.
1: Salut Jordan.
0: On retrouvera notre ami Bruno en milieu d'émission. Taisez-vous. On retrouvera Bruno en milieu d'émission pour son habituelle chronique depuis sa boutique Dangerous. On salue notre ami Julien qui ne peut pas être là aujourd'hui. Faisons notre petit tour de table. Qui a amené quoi, Bingo?
3: Californie et Saint-Étienne. Choisis ton camp, camarade.
0: Il joue au foot en Californie, je suis pas sûre. Plutôt skateboard, roller, ouais, c'est un autre délire, surf.
3: Ouais.
0: Et toi, Raph?
1: Eh bien, écoute, Scandinavie, donc avec cet album de vedette, Espagne, oula, Pays Basque. Attention,
3: ah, pas pareil.
0: Oh là là, dans les langues régionales.
1: Et normalement, Valence.
0: Oh, oui, c'est vrai. Bon, on verra. Fin d'émission, on ne promet rien. Ça n'est, rien n'est.
3: Valence en Espagne ou chez nous dans la Drôme?
1: Valence Angeles.
0: Valence Angeles. Quant à moi, eh bien, écoutez, avant de commencer avec un groupe liégeois, je peux vous dire qu'on ira faire un tour au Canada, c'est sûr, au Québec. Au Québec, pardon, il ne faut pas dire Canada pour les Québécois. Mmh. Je vous salue d'ailleurs nos amis québécois qui nous écoutent. Et peut-être en fin d'émission, on verra avec une américaine, mais non, ça. Rien n'est moins sûr, à mon avis, ça va se retrouver la semaine prochaine. On commence avec un groupe liégeois qui est parti à Oakland, en Californie, justement, pour enregistrer leur premier album. Ils ont l'air de pas du tout se prendre la tête, ils s'appellent Fervents. Ils font tout comme ça, à l'arrache, ils se disent, tiens, ils ont une idée, hop, tac, ils se lancent dans leur idée. Donc là, ils viennent de lâcher un premier single extrait de ce premier album qui sortira à l'automne, donc on a le temps de l'attendre. Ça sortira chez Capitan Records, et ce premier morceau qui s'appelle Letter, il est accompagné d'un clip filmé lui aussi à l'arrache et qui met en scène une fuite en avant. Voilà, c'est une espèce de course saugrenue. Je vous invite à aller le voir. Moi, j'aime bien. Je vois que tu me regardes de travers, Olivier, parce que tu n'aimes pas les clips.
3: Je regardais ton beau sweat.
0: J'aime bien mon sweat anglais. On écoute tout de suite Fervents et le morceau A Letter chez Capitan Records.

0: Young avec le morceau Housing Game. Et ben c'est une recommandation d'un de nos auditeurs. Alors Dany, donc on
1: le remercie. Le fameux...
0: Voilà, il est allé voir ce groupe en concert. Il m'a en fait un petit mail. Il me dit tu devrais l'écouter. Et bien c'est plutôt sympathique. C'est ils viennent de sortir en décembre 2025 un premier 4 titres. C'est le morceau le plus mélodique. Je savais qu'il y avait Bingo. Il fallait que je fasse attention à lui, à ses oreilles. Donc j'ai choisi le morceau où il y avait cette petite ligne de guitare un petit peu plus mélodique. Les trois premiers sont beaucoup plus rentre dedans. Il y a un côté presque à I Mean and the Sniffers dans la voix et la façon de jouer. Il y a beaucoup de fuzz aussi dans les trois autres morceaux. Voilà, c'est une petite découverte. Ça vient de, c'est un quintet, ils viennent de Bilbao et avec cette chanteuse assez bien vénère. Et ce qui est assez drôle, c'est moi j'ai bien aimé le nom des labels qui sont derrière.
1: Ouais, mais grave, c'est ce que j'allais dire. Faut les citer quand même.
0: Donc pour le vinyle, pour le 45, Symphony of Destruction. Donc ça c'est des anglais. Et en cassette, il y a deux éditions. Il y a Pulse de la Mort et Andalucía Uber Alos pour l'Espagne.
2: Très belle ville, Bilbao.
1: Oui, merci. Très belle ville, avec un très beau musée Guggenheim.
2: Et on va rester dans le même esprit, pas de la beauté de la ville, parce que c'est vraiment une des villes les plus dégueulasses qui soit, Saint-Étienne. Mais en tout cas, dans l'esprit musical, puisque tu parlais d'Emil and the Sniffers, c'est un groupe qui s'appelle Vanilla Blue, qu'on aime beaucoup, beaucoup ici. C'est une blague sur Saint-Étienne. Je connais des Stéphanois. J'ai des amis stéphanois, donc je suis immunisé. Aux manettes du troisième album de ce groupe stéphanois Vanilla Blue que l'on aime beaucoup ici à la Casbah, j'ai fait des chroniques écrites, on les a beaucoup diffusées, et puis il nous avait fait une mixtape estivale.
1: Mais oui, tout à fait.
2: Il y a Spi, le chanteur d'OTH, et puis ensuite des Naufragés. La musique du groupe reste très urgente, électrique, fougueuse, comme on aime, pour notre plus grand bien, et on se croirait presque en Australie actuellement, voire au début ou au milieu des années 80, notamment sur ce titre très court, Blow Me Away, ça fait 1 minute 32, Vanilla Blue.

0: Alors, je reprécise parce que Raph n'avait pas compris. Aux manettes, ça veut dire à la production, donc SPI d'ETH.
1: Alors, attends, reste tranquille. C'est juste que j'étais pas concentré quand tu parlais. Parce que ça ne m'intéresse pas toujours. Mais
0: voilà. Mais j'ai oublié de dire, surtout, le plus important, c'est que c'est sorti chez Dangerous Skylab, le label de notre copain Bruno. Il avait déjà passé un titre de Vanilla Blue, mais c'est bien une deuxième couche. J'embrasse toute la ville de Saint-Étienne.
2: On continue avec un peu du punk. C'est un peu du punk quand même. Les Shirley qui ont sorti un nouvel album dont on va écouter un titre qui s'appelle Not My Problem. Ça sort sur un label montréalais, tout comme elle, qui vient de fêter ses 10 ans du Prince. Et les Shirley, je connaissais pas trop. En fait, je suis allée écouter là tout à l'heure. En fait, je connais leur nom et puis je me suis dit, mais attends, tiens, les Shirley. Eh bien, les Shirley, écoutons ce morceau, Not My Problem. Un groupe de filles, power trio, qu'est-ce qu'il y a, quoi?
1: Il voulait faire une blague pourrie, je lui dis pas.

0: Voilà, deuxième morceau rapide et efficace. Et en fait, l'album des Charlie n'est pas encore sorti. Il sortira cet automne, l'automne 2026. C'est et il s'appelle Hold Mary.
1: C'est Dino qui produit.
0: C'est Dino qui produit. Ah, tu l'as fait ta blague pourrie. Bon, si Julien avait été là, il l'aurait fait avant toi. On enchaîne, on reste à Montréal et on va eh bien, écouter un groupe, un duo qui s'appelle BB Club. On s'est rendu compte, en fait, quand j'ai amené ce morceau, que finalement, Raph et moi, on aimait beaucoup cet album et il va certainement finir en disque vedette. Leur album s'appelle Amaro. On va écouter un morceau qui s'appelle Washing Machine. L'album est sorti chez Secret City. Ce groupe, ils ont notamment tourné avec Blonde Redhead, quand même. Ça peut se préciser, c'est quand même assez classe.
1: Ils ont bossé avec Calvin Johnson aussi de Beat Happening.
0: C'est ça.
1: Grand homme de Tier Records.
0: Et là, pour cet album, ils ont invité pas mal de gens, au final, pour collaborer. C'est marrant parce qu'ils ajoutent des sonorités un peu baroques avec des clavecins, des trompelles, des chants rituels. Enfin, voilà. Il y a une espèce d'âme comme ça un peu mystique. Je pense que tu vas aimer ça, Raph, les clavecins. On écoute tout de suite donc BB Club et le morceau Washing Machine, extrait de leur album Amaro, sorti chez Secret City.

0: On retrouve Bruno dans ses missions Rock à la Casbah. Salut Bruno.
1: Hey, salut à tous.
0: On va commencer avec une nouveauté dans cette chronique.
1: Oui, les Six Shooters, leur premier album, groupe néerlandais absolument incroyable, qui reprend les choses dans cette grande école des Devil Dogs, des New Bomb Turks, et plus récemment des Covids, par exemple, ou encore des Scanners, les ont laissés, à savoir du punk rock'n'roll super efficace. L'album vient de sortir chez Wapshuwap, super label, vraiment, depuis peu de temps. Ils ont une demi-douzaine de références, mais il n'y a rien à acheter. L'album s'appelle Supersonic Rock Saga. On va écouter le morceau Evacuation qui est absolument parfait.

0: Et après ce morceau des Six Shooters, on va pouvoir découvrir redécouvrir en tout cas un disque de Mickey and the Soul Generation.
1: Tout à fait, c'est un très bon travail de chez

groupe, c'est vraiment un label qu'on affectionne ici, un des meilleurs labels US de réédition, au prix absolument raisonnable, au travail de dingue, à chaque fois une iconographie de folie et des coffrets absolument magnifiques. Là, donc, c'est dédié à Mick and the Soul Generation, qui n'ont jamais fait d'album, que des singles. Un groupe texan assez mythique, entre les années 60, fin 60, 70. Et là, c'est leur compilation de singles qui s'appelle Give Everybody Some. Donc, c'est vraiment genre de funk quasi instrumental avec quelques chœurs, quelques hurlements de temps en temps. Un son de malade. On va écouter Iron Leg qui était leur gros tube. Tout l'album est à ce niveau-là. Faut pas hésiter une seconde. Il y a des clavecins, il y a de l'orgamonde. Il y a des basses de malade. Donc voilà, c'est Mick and the Soul Generation. C'est Texas années 60, fin 60, début 70. Et c'est l'album qui vient de sortir chez Numéro Groupe.

0: Et c'était Mikey and the Soul Generator dans Rock à la Casbah. C'était la chronique de notre ami Bruno depuis sa boutique Danger House. Vous êtes toujours à l'écoute de l'émission 923. Et il est temps eh bien, de passer au disque vedette que tu nous as amené, Raph. C'est Have Blood and I ou Have Blood and I, je ne sais pas.
1: T'as pas de fois que c'est vous qui hésitez sur la prononciation anglaise, ça me fait plus plaisir.
2: On va te laisser, mais on va vraiment te laisser dans la merde, mon gars.
0: Mais venge-toi, débrouille-toi, va.
1: Non,
0: allez,
1: moi, je vais faire Yves Blonde and Die, ça sera très bon.
0: Copieur. Non, non,
1: je vous en ai passé il y a 2-3 semaines, je vous avais passé le morceau Dog Days que j'avais adoré. C'était un super single qui sortait pour annoncer le repressage du disque intitulé Burnout Codes. Et là, c'est le Burnout Codes Deluxe Edition qui sort le 1er mai. Donc c'est un peu une exclue quand même qu'on vous propose dans Rock à la Casbah. Cette nouvelle édition sera agrémentée de 2 titres supplémentaires post... j'ai presque le nom du titre, attention. Oui, Post People et Radio Silence. À noter que j'ai choisi là, dans les deux titres qu'on va écouter aujourd'hui, de vous diffuser un des deux titres de cette version augmentée, Radio Silence. Mais l'autre morceau, Post People, est un morceau qui m'a en fait plutôt surpris. J'ai pas trop accroché sur le début du morceau, par contre la fin du morceau elle est magique et elle est parfaitement placée puisque c'est le morceau qui conclut ce disque et ça marche vraiment parfaitement sur une fin d'album. Donc dépasser la première minute de ce morceau qui, moi sur le coup je voulais le zapper, et en fait faut être patient des fois aussi. Bon, en tout cas pour cette émission je vous ai pas choisi ce morceau là c'est quand même un groupe norvégien, ça fait longtemps qu'on n'avait pas passé de groupe norvégien à part les Helicopters là, ou peut-être les Turbo Negro. Non, c'est les Turbo Negro qui sont norvégiens, les Helicopters, bon, un des deux quoi, des groupes scandinaves, un groupe à guitare.
2: On t'aide pas là,
1: Julien normalement il m'aide là-dessus. Là,
0: ouais,
1: vous
0: mais là, il est pas là.
1: Toute la scène du rock des années 2000.
2: Nous, on écoute de la musique.
1: Ah, ouais, je m'y attendais à ce que tu me sortes une saloperie pareille. En tout cas, c'est vraiment un des groupes norvégiens, des derniers groupes norvégiens que j'ai pu entendre qui m'a le plus excité. Cet album, je l'écoute en boucle depuis au moins 10 jours. Je le trouve excellent du début jusqu'à la fin. Il est très puissant. C'est à la fois du post-punk, du post-rock, mais on a aussi des choses très synthétiques à l'intérieur. Il y a des choses très hypnotiques aussi qui sont dans ce disque-là. Et c'est vraiment un disque à découvrir du début jusqu'à la fin. Donc je vous encourage à découvrir cette réédition là qui sort le 1er mai. Alors, si vous voulez pas attendre la réédition, vous pouvez essayer de trouver les autres versions, mais la réédition est vraiment intéressante avec ces deux titres supplémentaires. Et pourquoi ils rééditent ce titre, cet album ? Eh bien parce qu'il n'était sorti qu'en Norvège et que là, ils partent sur une tournée européenne. Alors, il y aura une seule date en France et vous en doutez, elle est à Paris. Elle est au Supersonic le 11 mai, donc n'hésitez pas à y aller si vous avez la chance d'être à Paris. On sait qu'on a quelques auditrices et auditeurs là-bas, donc allez-y. Allez découvrir ce groupe sur scène, ça doit valoir le coup. Et je vous avais dit la dernière fois que j'étais venu qu'il venait d'une petite ville, quoi, une petite ville d'une 50 000 habitants.
0: Septentrionale, avais-tu dit ?
1: Septentrionale du monde, voilà. Bah, de plus de 50 000 habitants.
0: Ah oui, il y a un critère.
1: Il y a sûrement un village plus au nord encore. Mais dans les villes de plus de 50 000 habitants,
2: un village de pêcheurs.
1: C'est la seule. Voilà, en tout cas, on va écouter deux titres. Un morceau que j'aime énormément, Stress City, qui avoine comme il faut, qui est assez court, 2 minutes 30, et ça sera suivi par Radio Silence. Donc là, c'est un des titres qui a été rajouté dans cet album avec une nouvelle masterisation en tout cas, et il lui s'installe un peu plus dans la longueur, mais on commence tout de suite avec Stress City.

0: Voilà, après la puissance de Stress City, voilà les envolées de Radio Silence, de Heavy
1: c'est
0: Blood.
1: Intense.
2: Mais c'est super.
0: C'est hyper bien.
2: Ça faisait longtemps que tu nous as présenté un bon.
1: C'est
2: un
1: du
2: bon
1: post-rock, c'est un côté. C'est entre le post-rock et le post-punk.
0: Complètement. Ouais. Ça avec ce côté synthétique là qui est vraiment présent et qui est top.
2: Moi, ça m'a fait penser à Placebo.
1: Ah oui.
2: Deuxième, oui, troisième album.
1: Oui, il y a un petit. Oui, oui, je vois ce que tu veux dire.
2: Cette bonne période du groupe.
1: Eh oui. On passe à la chronique de Bingo.
2: Si vous voulez. Attention.

0: plein.
1: Je te taquine, mon Raph, mais l'artiste que je vais présenter, tu l'aimes autant que moi, donc tu as bon goût. Avant de se... tu as même bon goût, mais
2: il
1: pas.
2: Bon
3: je m'étais
2: tu as
3: coupé
2: un...
3: le micro. Ouais.
1: Avant de se lancer en solo, le chanteur guitariste.
3: Ah oui, tu m'avais interdit de le passer celui-là parce que t'avais prévu 8 mois à l'avance la chronique. Je me souviens.
2: Eh oui, ça faut que les gens le sachent. Hein.
1: Le chanteur guitariste californien, voilà. Avant de se lancer en solo, le chanteur guitariste californien Sean Solomon est passé par la case groupe rock, en l'occurrence avec le trio Morning. Vous en souvenez ou pas?
3: Pas du tout.
2: Ah, Morning, oui.
1: Mais oui, sur son premier album, The World Is Not Good Enough. Sorti la semaine dernière chez Anti sous une belle pochette dans le plus pur esprit Comics Underground, fini la grunge pop à la sub pop, et oui Morning était sur ce label, place désormais à de la folk pop harmonieuse de haute volée, sobrement et subtilement orchestrée à forte teneur émotionnelle vocalement avec des textes sur la santé mentale, la famille, la marchandisation de l'art. Alors je réécoutais cet album tout à l'heure, je me dis mais il y a beaucoup de piano et la chanson d'ailleurs que tu voulais passer Remember Raph, il me semble que c'était celle-là. Il y a du piano, tu évolues quand même.
3: Non, pas trop sur le piano.
1: On pense parfois sur cet album au Magic...
3: Le piano dans le rock.
1: On pense parfois au Magic Numbers, à d'autres moments au Moldy Peaches, mais en beaucoup plus propre. Aussi à Neutral Milk Hotel, très cher à Edge Burns, à Angus and Julia Stone. Il y a des moments comme ça où il partage sa voix avec sa guitariste, Shannon Leigh, je crois. Et même à Bill to Spill, notamment quand il s'énerve un peu. Et c'est le cas sur le titre qu'on va écouter maintenant, qui s'appelle Shooting Star, Sean Solomon.

0: suis pas loin de dire que ce disque pourra figurer dans les bons disques de l'année, voire les très bons. The World Is Not Good Enough chez Anti, sorti le 17/04, Sean Solomon. Décédé début mars 2025, l'immense Bruce Joyner, dont je vous ai souvent parlé ici, laisse une discographie impeccable en solo comme avec les Unknown, son premier groupe, à ne pas confondre avec le combo australien actuel qui porte le même nom mais qui fait beaucoup plus de bruit. Aujourd'hui nous parvient un album inédit auquel il a participé en 1991-1992. Bruno de Danger House nous en a parlé il y a quelques semaines. Mené par le chanteur Tom Byers, le groupe de Los Angeles Out of the Fire avait fait appel au Rossignol d'Atlanta, c'était le surnom de Bruce Joyner, pour poser sa voix sur ce qui devait être leur deuxième album. Tout fut enregistré et produit par Peter Buck, guitariste de... Ok, super, merci les copains, de R.E.M. et Mitch Easter, producteur des deux premiers.
1: C'est pas nous les archivistes.
0: R.E.M. aussi, voilà.
2: Ah bah surtout R.E.M. on n'a jamais beaucoup écouté. Ouais.
0: C'est dommage.
1: Ouais, c'est ça, nous on écoute de la musique.
0: Autant dire, alors ça c'est très très mauvais goût. Mais voilà, produit et enregistré par Peter Buck et Mitch Easter.
2: On n'a jamais de mauvaise foi ici.
0: Autant dire que l'on était entre gens de...
1: Vas-y, on lui troll sa chronique.
0: Autant dire que l'on était entre gens de très très très très bon goût. C'est bon. On se calme, merci. Initialement prévu pour sortir en 1992, ce disque paraît seulement maintenant grâce au tout nouveau label franco-canadien Prairie Dogs Music basé à Sarlat. Alors, Sarlat c'est en Dordogne,
1: ouais.
0: Mais j'ai fait, en faisant une recherche, j'ai vu que Sarlat s'appelait Sarlat la Canada, c'était son vrai nom. Je ne savais pas du tout, pourtant j'ai de la famille en Dordogne et à
2: si
0: côté de Sarlat.
1: Ça c'est intéressant comme information.
2: Et si vous aimez le vin naturel et vin bio, il y a une très bonne caviste
1: à Sarlat.
0: Et vous le savez, l'histoire du rock est truffée d'albums perdus, de bandes inédites qui végètent en studio, de coffres forts de démos, de trésors oubliés. Souvent, ce sont des légendes, des arlésiennes, mais parfois, c'est vrai. C'est le cas aujourd'hui avec ce Out of the Fire qui a traversé les décennies, a su résister à la fournaise du sud mythique américain comme aux épisodes froids et pluvieux. Cold in the Rain par Out of the Fire en 91-92.

0: Out of the Fire avec Bruce Joyner. Petite précision sur Bruce Joyner, il n'avait pas un physique facile, il avait un œil de verre, il boitait et il a des cordes vocales assez attaquées. En fait, il avait perdu un œil et les cordes vocales avaient été entamées parce qu'il avait bu du révélateur photographique.
1: Quelle bonne idée.
0: Et ouais, c'est une très très bonne idée, mais ça lui donnait cette singularité vocale et le rapprochait parfois de... On parlait de Rossignol d'Atlanta, de il était un très grand fan de mince, comment s'appelle-t-il Roy Orbison.
1: Ah, voilà. Okay.
0: Et il y a une proximité vocale avec cet homme-là.
1: Ok. Voilà. Merci pour cette info.
0: Pour le point.
2: En tout cas, il ne faut pas boire de révélateur.
1: Non, c'est une très mauvaise idée. C'est comme le desktop.
0: Ne faites pas ça. Ou avec modération.
1: Non, ouais, mais jamais la modération. De toute façon, on ne le trouve jamais. Donc, ça ne va pas arriver. On enchaîne avec un extrait du 9e album de Aura Kogan. Je ne connaissais pas cette artiste canadienne qui vient de sortir donc, ce 9e album. 9 albums, quand même, chez Sacred Bones. Et on ne la connaissait pas. Non, mais c'est ça, moi j'adore découvrir de nouvelles choses. Sa musique, vous l'entendez, c'est un mélange entre de la folk, de la country, des influences psychées. Elle a une voix complètement transcendante. Honnêtement, je n'arrête pas d'écouter son album qui s'appelle Hard Hearted Woman. Et on écoute ce morceau-là, Love You Better, Aura Kogan, chez Sacred Bones.

0: Aura Kogan dans Rock à la Casbah et le morceau Love You Better, extrait de son album Hard-Hearted Woman, sorti chez Sacred Bones. Tu voulais dire un mot, Olivier ?
1: Oui, ça fait longtemps qu'on n'a pas parlé du site web Casbah-Record, oui. Et j'avais complètement oublié de vous dire qu'il y a un article sur les Lanskys, le groupe de... Mince, comment il s'appelle ? Lewis Evans, tu sais, on avait fait une interview avec, j'ai oublié son nom, un anglais bien allumé. Et oui. Il a remis la machine en route avec son groupe de Lanskys. Je vous en passerai dans pas longtemps, mais en tout cas, il y a eu un papier d'un live report qui était pour la sortie du disque. Et ça se passait au Truskell à Paris.
0: Ok, donc c'est sur notre site casbah-records.com. Vous l'entendez, le morceau, dernier morceau de l'émission en fond. On arrive à la fin de cette émission Rock à la Casbah. Je dois vous rappeler qu'elle est réalisé dans le studio de Radio Méga Valence dans la Drôme et qu'on est multi-rediffusé. On salue et on remercie toutes les radios qui nous rediffusent. Vous pouvez retrouver le podcast de notre émission sur ce fameux site, toujours casbah-records.com, et on se retrouve la semaine prochaine pour une sélection de bonne musique. Évidemment, on se quitte avec Heave, Blood and Die, et le morceau qu'on entend, c'est Heatwave 3000. L'album, c'est Burnout Codes dans sa version deluxe et c'est sorti chez Arduous Records et Virgin Music. Non, ça va sortir.
2: Ça va sortir.
0: And don't forget.
2: Stay wild.

vendu ne bougeait pas, c'est-à-dire ne bougeait pas. Parce qu'en fait, il fuit. Il fuit de l'huile. Donc, je l'ai pris, j'ai remis de l'huile dedans, elle fonctionnait. Effectivement, il fuit de l'huile. Donc, je mets une petite caméra en dessous parce que là, il fuit là, au niveau de la vérin de pompe. Et si je ne mets pas ça, mais il me fait une tache d'huile à chaque fois que je le laisse quelque part. Donc, c'est un peu pénible. Je pensais que ça allait attendre, mais ça ne va pas attendre parce que ça ne va pas être possible. Toute la partie pompe, je vais faire un audit de tous les joints qui a changé et puis je vais les changer. Je ne vais pas forcément restaurer le reste parce que le reste fonctionne, je mets un coup de graisse dans les presseurs. Et puis voilà, il est juste très très lourd, donc je vais travailler au sol parce que sinon ça va pas être possible. Il ne faut pas monter sur l'établi, ça fait au moins 60 kg, c'est pas tout. Allez, on fait ça.

balancer un peu d'huile neuve, on vous la gardez dans un récipient propre. Vous laissez une petite boulette.

Donc lui, il a coulé presque complètement. Forcément, j'en ai mis partout. Hein. Bon. Maintenant, je vais désolidariser la partie pompe et le vache. Donc, il y a l'écrou là qui tient la tête du vérin. Et il y a ici des goupilles qui tiennent ces axes. Ces axes qui font le levier avec le plateau.

des doigts. Donc ça, c'est l'axe qui pilote la pompe. C'est la pompe, hein, c'est un truc en pompe, un excentrique. Donc tout est soudé, donc ça a l'air d'être un truc en deux parties qui tient avec le manche.

0: dernier sans prix. Par contre, pour sortir de l'autre côté, il faut que j'enlève la pompe. Enfin, le clapet. Parce que ça passe pas.
1: Bon, je voulais pas vraiment la faire, et puis j'ai dit peut-être que ça peut dépanner des gars.
0: Donc là, je vais enlever le clapet.
1: Alors aujourd'hui, je vais déplacer une machine. Il y a une fuite énorme au piston, et toute l'huile est par terre, donc je peux pas déplacer la machine.
0: Ce clapet-là, je sais que je l'ai déjà démonté avant de le remettre en route. Parce que la personne qui me l'a vendu m'a dit que c'était là que ça fuyait. Effectivement, il y a trois joints toriques.
1: En premier, il faut avoir des joints toriques.
0: La dernière.
1: Si on n'a pas de joint, c'est pas la peine, on ne peut pas réparer. Alors, comme j'en ai toute une panoplie, je cherche celui qui correspond au mieux. Et j'ai trouvé deux joints. Donc, j'en ai trouvé un qui n'est pas trop mal pour ici, et un autre qui va aller là-dedans.
0: Vache. Bon, allez, c'est parti.

0: Alors ça, c'est sur le dessus, et ça, c'est le piston, ça. Et le joint qu'il y avait ici, ben, il fuit. On a un circlips ici, qui retenait une pièce intermédiaire dessous. Donc, j'ai tourné un diamètre 25, là, qui fait juste le diamètre d'ici. Dans le diamètre 25, je vais faire une gorge pour mettre ce joint-là, qui va étancher sur cette partie-là. Et à l'intérieur, une gorge pour mettre ce joint-là, pour étancher au niveau du piston. Alors j'ai trouvé un outil qui va faire l'affaire. J'ai été obligé de meuler un peu l'arrière parce que c'était un peu juste. Donc en théorie, j'arrive à passer là-dedans. Donc là, je vais rentrer ça gentiment là-dedans. Je vais faire une gorge. Bon, ça va le faire.
1: En fait, ce n'est qu'un galet qui pousse sur un truc. Alors, on va vous remettre comme ça.
0: Alors, j'ai monté mon joint sur mon axe. Je mesure gentiment sans forcer 19,88, 19,87, 19,90 à peu près. Il ne faut pas forcer. Et je vais mettre 4 dixièmes, 5 dixièmes de serrage. On pourrait le faire en mesurant le tore. Hein. Mais là, comme mon joint il est un petit peu petit, ça ne sera pas évident. Donc on va le faire comme ça. L'outil. Presque sorti là, sur mon diamètre 15.

attention, des fois, quand on met du lubrifiant, c'est pas toujours la bonne solution, parce qu'on fait patiner les outils.

Et une petite gorge là qui correspond à ma largeur de pièce finie. Et donc j'ai monté une petite quatre. Et je me mets surtout pas en face de l'autre gorge, sinon je vais découper la rondelle. Et je dois descendre de 6,7.

pièce, le circus, et là je revissais là-dedans. Ça va visser lui partout. Donc je serrais ça, fort. Puis après, je vais mettre le piston, je vais nettoyer le ressort pour essayer de l'emboîter. Donc je remonte l'axe en mettant de la graisse. Ça rend bien en joint. Et cette pièce-là, là, ce U là, j'avais refabriqué ça il y a au moins 25 ans parce qu'il était cassé évidemment. Un copain qui me l'avait donné. Alors par contre, pourquoi mettre le bras, ça va peut-être pas être du facile.

parce que c'est lourd. Non, mais c'est bien.

Adieu Grésivaudan, c'est la nuit. 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

Ouais, je suis là, je suis venu parce que je voulais parler dans le poste. Alors, comme je voulais parler dans le poste, je parle dans le poste. Voilà, je suis content de parler dans le poste. Voilà. Je voulais faire un bisou pour maman, je peux. Bon, je vais retourner voir ça plaît, alors. Salut.

C'est parti, Marty, pour aller à la date de création de Radio Crazy Vaudan, une date essentielle de l'histoire, le 13 juillet 1981. Allons changer la cassette défaillante des débuts de Radio Crazy Vaudan.

0: Alors comme ça, la quincaille, c'est toi qui serais Attila. Et les deux dégénérés qui t'accompagnent, ça serait des uns aussi. Et c'est avec mes laissez-passer que vous servez les forces judéo-maçonniques.
1: Je ne reçois aucune visite. Même le facteur ne s'aventure dans ces parages inhabités. Je peux alors me consacrer à mes passions inavouées, aussi précieuses que variées. Mes anciens livres en latin, ma collection de joaillerie, mes fleurs lointaines épanouies, mes alcools rares et distingués, liqueurs ou spiritueux, qui s'agencent en symphonie, où chaque goutte est une note. Procurant au fond du gosier sensations analogues à la musique qui, en l'oreille, distille ses tons clairsemés. Le curaçao bleu est une clarinette, le cumel un hautbois, la menthe et l'anisette sont des flûtes. Le kirsch évoque la trompette, le gin est un piston, le whisky un trombone. Et toutes les nuits, je joue de savantes mélodies.

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Je tâte avec délicatesse les flaques de merde, plus douces que le miel. Je hume l'urine musquée des chats dans les taudis des quartiers chics, gothiques. 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